0: Ouais, mais peut-être.
1: Faut que je le dise, en fait, je comprends, oui.
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